0: And when all the guests have arrived and have been introduced, the games begin. Well-planned, well-chosen games. First, a simple get-together game.
1: Lieu préféré durant une haute de nombreux moscovites. Le programme du concert inaugural a été fondé sur deux dates marquantes. Le 60e de la bataille aux abords de Moscou, devenu un tournant dans la grande guerre patriotique de 1941 à 1945, et le 950e anniversaire.

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1: Allô, la réception de l'hôtel du Coq Rouge, s'il vous plaît.
2: Oui, monsieur, c'est moi.
3: Il est indispensable que je rejoigne Paris.
4: Ouais.
3: Il faut que nous y soyons demain matin.
5: Demain matin.
4: J'aurais dû y penser avant.
5: Ouais. Demain matin.